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0: pour le sauver, vous cherchez un détour.
1: Non, non, non, on ne voulait pas sauver quelqu'un, et surtout pas un personnage d'opéra basé sur la mythologie grecque comme Titan, chanté ici par le haut de contre Jean-Paul Fauchécourt, ou bien l'aurore de la soprano Catherine Napoli. Et même si cette œuvre écrite par Jean-Joseph Cassaner de Mondeville a été jouée par les musiciens du Louvre, dirigée par Marc Minkowski. Et on va continuer de ne pas se mêler de ces nombreuses rivalités dont les opéras regorgent. L'une est par exemple évoquée dans le duo de Riccardo et Giorgio par l'excellent baryton Piero Cafuccilli et la basse, non pas moins excellente, Nikolai Giaurov, un duo extrait des Puritains de Vincenzo Bellini.

Richard Boninge et l'Orchestre Symphonique de Londres ont accompagné ce célèbre duo de chanteurs qu'étaient le baryton Piero Cappuccilli et la basse Nikolai Giaurov. Dans L'étrangère, toujours de Bellini, il y en a qui martèlent dans cet extrait qu'ils ne veulent pas rivaliser. Ben, on croit le baryton Domenico Trimarchi tellement il est convaincant. Et on voit aussi que le ténor Renato Cioni n'a pas tellement le choix dans l'histoire, surtout si la soprano Renata Scotto s'en mêle, toujours dans son rôle d'Alaïde.

0: un bel ligne après l'autre, pourrait-on dire. Mais ce duo d'Agnès et d'Orombello, extrait de l'opéra Béatrice de Tende, est un très bel exemple de l'art du bel canto, montré ici par la mezzo-soprano Joséphine Vizet et le ténor Luciano Pavarotti, qu'on n'y résiste que très difficilement. Et avant de passer aux rivalités suivantes, disons aussi que l'accompagnement de ces excellents chanteurs était entre les mains du chef Richard Bonnage et de l'Orchestre Symphonique de Londres.
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0: Nous restons en Italie avec les Rivali Concordi d'Agostino Stefani, mais pas pour très longtemps, car par la suite nous visitons quelques opéras de Handel comme Didon abandonné, Agrippine ou bien son pastiche Catone, basé sur un livret de Metastasio. Mais revenons aux Rivali Concordi, présentés en Allemagne à Munich, Düsseldorf et Hanovre en 1692. La présente version a été enregistrée à Bruckner Haus à Linz en Autriche avec l'ensemble Castor accompagnant la soprano Silvia Frigato. Dans ces deux extraits, elle chante la partie de Thésée et de Médée.

0: C'était quelques différences entre les personnages d'opéra d'Handel, les situations introduites comme souvent par un récitatif et suivi d'un air. C'est comme ça que ça se passe dans les opéras de ce musicien vedette à l'époque. Entre des airs donc, on a entendu celui de César, chanté par le baryton Ricardo Navarro dans le pastiche Catone, enregistré en Allemagne en 2016. Puis un autre de Didon, chanté par la soprano Robin Johansen, c'est également une production allemande, et un autre pastiche de Handel, qui remanie l'original entièrement masculin de Léonard de Vinci et confie certains rôles aux femmes. Et puis vient l'Agrippine, que le musicien allemand compose au bout d'un voyage en Italie. La vraie histoire de la mère de Néron ne manque pas de manipulation et de trahison, donc elle offre une belle inspiration pour écrire un opéra plein de rebondissements et de rivaux en tout genre.
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0: Nous voilà dans la cité de Vérone, où la rivalité se résume à une opposition inconciliable entre deux clans familiaux, au sein desquels se déroule le drame du Roméo et de Juliette, porté sur scène d'opéra par beaucoup de compositeurs. Le prologue de l'œuvre de Charles Gounod ouvre un autre chapitre de lutte et des réconciliations aussi, ou presque, par l'amour, bien sûr, et cela se passe sur des scènes d'opéra, évidemment. Tout comme le duo d'Amneris et de Radamès, magnifiquement chanté par la soprano Agnès Balza et le ténor Placido Domingo dans cet extrait d'Aïda de Verdi. Mais j'en ai déjà trop dit.

C'est en 2005, lors du Festival viennois d'opéra, que ces deux chanteurs ont été applaudis pour leur interprétation extraordinaire. Mais maintenant, une autre époque musicale va suivre, et des oppositions et des imitiés, dont les œuvres vocales, n'y sont pas moindres. Elles sont des fois un peu compliquées, car inspirées pour la plupart du temps par la mythologie grecque, comme par exemple dans l'opéra Alceste de Jean-Baptiste Lully, Les Boréades ou Dardanus de Jean-Philippe Rameau.

0: Après ces rivalités mythologiques qui continuaient avec quelques extraits d'Ariane et Bacchus, de Mare à Mare, je ne résistais pas à regarder un peu plus près l'opéra Catone du maître napolitain Leonardo Vinci, l'œuvre créée en 1728 à Rome. L'opéra qui a servi à Handel d'écrire son pastiche Catone. Le musicien allemand a vu l'original un an plus tard à Venise pendant son voyage en Italie. Et puis, il y a aussi la voix du haut-contre argentin Franco Fagioli qui a incarné le personnage de César dans cette production respectant la distribution purement masculine.
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0: Passons brièvement au XXe siècle avec quelques problèmes personnels à régler, mais toujours dans le monde d'opéra, à commencer par Benjamin Britten qui a écrit Gloriana sur la commande de très respectable Covent Garden. C'était pour le couronnement de la reine Elisabeth en 1953. Eh bien, la soprano Leontyn Price qui interprète cet extrait, elle chante deux airs de la reine Elisabeth. Après quoi, la basse Leon Lichner incarne le prêtre Don Marco dans le sein de Bleecker Street, un opéra de Giancarlo Menotti, l'œuvre enregistrée à New York en 1955.

Deux œuvres à la fin de cette séquence vocale avec la voix de la sopranocelle Silver d'abord, dont le rôle de Satanella dans un opéra éponyme de William Michael Barth. Et du 19e siècle, nous reculons à l'époque de Lully au 17e pour écouter quelques extraits de Psyché qui, elle aussi, a des problèmes avec ses opposants. Les sopranos Carolyn Sampson et Karina Gauvin les ont racontés en chantant, bien entendu, secondés par le ténor Aaron Shannon. Il se trouvait ici dans le rôle de l'amour pour le coup. Mais profitant de cette occasion pour visiter l'opéra baroque encore et pour écouter quelques extraits d'autres opéras d'Handel, qui en a écrit un certain nombre, en comptant ses pastiches aussi, qui était une pratique courante à l'époque.

0: C'était des récitatifs et des airs de Fiaramondo Tone et de Teseo, tous des opéras de Georg Friedrich Händel, dont Tone était le premier œuvre qu'il a écrit pour Covent Garden, réputé déjà à l'époque, et puis Teseo, son unique opéra qui comptait 5 actes. Et puis l'air de Médée, chanté en italien par la mezzo-soprano Della Jones, nous a permis de passer ni vu ni connu en Italie de l'époque baroque évidemment, mais en faisant un tout petit crochet par la France, en écoutant l'inévitable Dardanus de Jean-Philippe Rameau, avec le basse-baryton Michael Develin en la ténor et le ténor Georges Gautier en Dardanus. Un extrait un peu différent de ce qu'on a pu entendre avant, enregistré en 1980 à l'église de Notre-Dame du Liban à Paris. Les extraits d'Armida de Vivaldi et d'Orlando Generoso de Stefani viennent après pour illustrer d'autres querelles dans ce monde étrange.
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0: Au début de cette partie du programme, toujours consacrée aux rivalités entre les personnages d'opéra, on retrouve un extrait de l'œuvre d'Agostino Stefani, Les Rivali Concordi, avec deux voix exceptionnelles, celui de la soprano Cecilia Bartoli et du contre-ténor Philippe Jarouski. Puis on écoutera la soprano Karina Gauvin en Lisora, dont l'Alessandro de Handel, encore lui, l'œuvre sur l'Alexandre le Grand, qui avait sans doute pas mal de rivaux autour de lui. Une capture live vient ensuite réalisée en 2009 au théâtre de Braunschweig. C'est un extrait de Phèdre, ou Phèdre si vous préférez, un opéra de l'allemand Simon Johann Mayr qui au bout de longues années passées en Italie et une soixantaine d'opéras écrites est devenu Simone Mayr, un prédécesseur un peu moins connu de Rossini.

C'était la soprano Anya Vegry qui a choisi d'interpréter sur son disque Profil des œuvres de Florian Leopold Gassmann, un compositeur autrichien du XVIIIe siècle, un maillon entre la musique baroque et la musique classique, avec un penchant tout de même pour la seconde période musicale. Et cette aire de son opéra Le Serve Rivali en témoigne. Nous revenons en France ensuite avec les voix des sopranos Véronique Jans et Félicité Lotte qui vont interpréter les extraits des œuvres de François-Joseph Gossec et de Francis Poulenc.

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Le quatuor à la fin de l'acte 2 du Fidelio de Beethoven, le méchant de l'histoire, Pissarro, le gouverneur de la prison, incarné plutôt efficacement par Hans Sottin, se met en tête de poignarder lui-même le gêneur Florestan, après que son geôlier en chef Rocco lui ait refusé, malgré une bourse bien garnie, cette tâche ingrate et dégradante. Mais coup de théâtre, Fidelio s'interpose, révélant d'un coup d'un seul son identité, il n'est pas Fidelio mais Léonore, et menace Pissarro d'une arme. Puis tout s'emballe, le guetteur annonce l'arrivée du ministre Don Fernando et Don Pissarro est contraint de quitter le cachot pour accueillir ce dernier, laissant le couple à ses retrouvailles. Le couple Léonore Florestan est immortalisé par Gundula Janowitz et René Collot. Nous sommes bien dans l'enregistrement de Leonard Bernstein, réalisé dans la grande salle du Musikverein avec les Wiener Philharmoniker et le chœur du Staatsoper en février 78. Un mois plus tôt, tout ce petit monde, hormis l'orchestre, qui était bien sûr celui du Wiener Staatsoper, avait donné une production restée dans les mémoires. Un mot sur l'enchaînement du duo amoureux à venir avec l'ouverture Léonore III. Bernstein jugeait que le coup de timbale introductif de l'ouverture était superflu et que Beethoven lui-même ne pouvait pas l'avoir souhaité pour une belle fluidité d'enchaînement entre les deux morceaux, qui plus est dans la même tonalité. Résultat, l'Américain a supprimé le coup de timbale et le duo et l'ouverture s'enchaînent ainsi merveilleusement bien et selon Bernstein, comme si on avait ici affaire au premier fondu enchaîné de l'histoire, 90 ans avant l'invention du cinéma.

0: Sur Opéra, nous écoutions la fin de Fidelio dans la version Bernstein avec cette glorification de l'amour conjugal porté haut par le cœur, ici celui du Wiener Staatsoper. Le ministre Don Fernando, qui demande instamment la libération des prisonniers et fait enfermer le vilain de l'histoire, était campé par Dietrich Fischer-Dieskau. Et nous l'avons dit, Léonore était chantée par Gundula Janowitz, Florestan par René Collo. Il y avait également Rocco, chanté par Manfred Jungwirth, et une merveilleuse Marceline en la personne de Lucia Pop, que nous n'avons pas écouté ici, et un très bon Iachino sous les traits d'Adolphe Dalla Pozza, pilier durant 40 ans du Wiener Volksoper. L'arrivée du ministre a donc entraîné la libération des prisonniers. Cette fin d'opéra est ainsi tout autant un hymne à l'amour conjugal qu'un hymne à la liberté. Ces deux thèmes, au moment de l'enregistrement, en février 78, étaient vécus très intimement par Leonard Bernstein. Effectivement, à peine 2 ans plus tôt, ce dernier avait quitté son épouse et mère de ses 3 enfants, Felicia Montealegre, avec laquelle il vivait depuis 1951, ceci afin de pouvoir vivre librement son homosexualité. Ce début d'année 1978 était également très douloureux pour lui, car sa désormais ex-épouse allait mourir d'un cancer quelques mois plus tard, au mois de juin. Le chef revint auprès d'elle pour l'accompagner dans cette épreuve. Les thèmes de l'opéra ne pouvaient donc que lui parler fortement et sans doute l'inspirer, Fidelio restant une de ses plus convaincantes réalisations opératiques.
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0: Nixon in China, le premier opéra du compositeur américain John Adams, composé entre 1985 et 1987, fait son entrée au répertoire de l'Opéra de Paris au printemps 2023. Comme le dit la metteuse en scène argentine de cette production, Valentina Carrasco, alors que cet opéra est quasiment devenu un classique aux États-Unis, il est encore assez peu joué dans le reste du monde et notamment en Europe. Carrasco nous rappelle qu'un an avant la visite historique de Nixon en Chine en 1972, visite qui fait l'objet du livret de l'opéra signé Alice Goodman, des joueurs de ping-pong américains furent invités à venir disputer des matchs en Chine un an plus tôt, histoire de préparer la visite du président américain. On parla alors de ping-pong diplomatie. C'est finalement un peu de cela qu'il s'agit dans cette musique. On y entre comme dans un match de ping-pong de plus en plus soutenu ou comme en apnée. Dès le début de l'œuvre, on est pris comme un lapin dans les phares d'une voiture. Adams, à l'aide d'un mélange ingénieux de musique répétitive, de mélopées entêtantes, de chœurs soutenus, de recours à l'électronique et autres techniques de son cru, génère des ambiances nimbées de mystère ou de frénésie, nous invitant à une véritable forme de transe. La première écoute de l'œuvre ne peut laisser personne indifférent.

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0: Sur Opéra, toute la fin de l'acte 2 de Nixon in China de John Adams, à savoir la scène de l'opéra dans l'opéra, un remake en concentré de la révolution culturelle intitulé Le détachement féminin rouge, où chaque protagoniste, Madame Nixon, Henry Kissinger ou bien encore Madame Mao Tse-tung, se révèle pleinement et sans phare. C'était l'excellente version gravée en public en juin 2008 avec l'américaine Maureen Alsop à la tête du chœur et de l'orchestre symphonique du Colorado. Richard Nixon y est incarné par Robert Orff, Pat Nixon par Maria Kanyova, Henry Kissinger par Thomas Amons, comme dans l'enregistrement Princeps réalisé 21 ans plus tôt. Mao Tse-tung, que nous n'écoutions pas ici, est interprété par Mark Heller, le ministre Chou Enlai par Chen Yi Yuan, Madame Mao ou Xiang Xin par Tracy Dahl, et les trois secrétaires, Melissa Maldi, Julie Simpson et Jennifer De Dominici. Adams a eu dit du livret d'Alice Goodman qu'il était un chef-d'œuvre, tout à la fois épopée, satire, parodie des postures politiques et examen sérieux de questions historiques, philosophiques ou relevant des relations entre les hommes et les femmes. Plus de 30 ans après la création de l'œuvre, on peut se risquer à dire que l'opéra lui-même est un chef-d'œuvre, sûrement le plus grand de son compositeur.
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0: La production de Nixon in China, lors de la création en 87, était signée Peter Sellars, qui fut le co-initiateur de cet opéra essentiel de la seconde moitié du XXe siècle. Transition toute trouvée, ouvrons la grosse boîte à trésors éditée par Nan Setch, célébrant le 75e anniversaire du compositeur. Une boîte de 40 CD titrée John Adams Collected Works, et allons directement à Nixon in China. On y trouve le premier enregistrement de l'œuvre réalisé dans les studios RCA de New York en décembre 87. C'était à peine 2 mois après la création qui avait eu lieu au Houston Grand Opera. Edo de Wart dirige l'orchestre new-yorkais de Saint-Luke. Nixon est campé par James Maddalena, Mao Tse-tung par John Dwickers, le Premier ministre Chou Enlai par Sanford Sylvan, Henry Kissinger par Thomas Amons, comme dans la version Alsop, je vous l'avais dit, Pat Nixon par Caroline Page et Madame Mao par Hélène Cranny. Écoutons la fin de l'opéra durant laquelle a lieu la dernière soirée du couple Nixon et de Kissinger en Chine. Chacun, chacune y va de son air nostalgique et la musique de John Adams se calme, le rythme se détend, l'ambiance devenant subitement totalement envoûtante, féerique, l'électronique nous enveloppant tout autant que les mélopées magnifiques des deux couples, et la fin est donnée au ministre Chou dans un air renfermant beaucoup de lassitude, de tristesse et de nostalgie.

0: La fin de l'opéra de John Adams, Nixon in China, dans la version réalisée avec les interprètes de la création en décembre 87, opéra qui décrivait, 15 ans après qu'il ait eu lieu, un événement politique historique, la visite de Nixon en Chine en 1972. Ce livret géopolitique fait écho à d'autres œuvres. Ainsi pourrait-on dire, Fidelio, Nabucco, Nixon in China, même combat. À quand un opéra sur la guerre en Ukraine et la magnifique résistance des Ukrainiens face à leurs agresseurs.
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0: Bien que composé durant les années 20, l'opéra de Prokofiev, L'Ange de Feu, ne sera créé qu'après la mort du compositeur à Paris en 1954. La scène prend place au début du XVIe siècle, près de la ville de Cologne. Le chevalier Ruprecht fait la connaissance de Renata, l'héroïne de l'œuvre, qui lui explique qu'elle est visitée depuis sa plus tendre enfance par l'apparition d'un ange de feu, prénommé Madiel, lequel la persécute depuis qu'elle eut le malheur de le désirer à l'adolescence. Le rôle de Renata est un des plus éprouvants de toute l'histoire de l'opéra, tout registre de voix confondu. Ici, Galina Gortchakova, en représentation publique, qui plus est fabuleuse, et son faire-valoir, Ruprecht, est incarné par un non moins excellent, Sergei Leiferkus. L'angoisse continue de l'héroïne rappelle par instant celle de la Judith de Bartok dans son château de Barbe Bleue, et la musique de Prokofiev est, à l'instar de celle de Bartok, également très développée, voire cinématographique. C'est clairement un des personnages de l'œuvre. La seconde partie de l'acte 3, que nous allons écouter en entier, est d'ailleurs parcourue d'un thème rythmique obstiné à l'orchestre qui nous ramène presque dans un film d'Hitchcock.

0: L'acte 3 de L'Ange de Feu de Prokofiev, avec la soprano Galina Gorshakova dans le rôle de Renata et le baryton Sergei Leiferkus dans celui de Ruprecht. Le chœur et l'orchestre du théâtre Kirov ou Mariinsky étaient dirigés par Valery Gergiev dans un enregistrement public réalisé en septembre 1993 dans le cadre de la très belle série d'opéras mise en boîte par Philips. Avec la même équipe du Kirov et Gergiev, les mélomanes se souviennent des coffrets Bleu Clair et Grenat.
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0: Nos générations admirent le compositeur allemand Walter Braunfels depuis que son immense chef-d'œuvre, Die Vögel, les oiseaux, paru chez Decca en 1996 dans le cadre de la collection Entartete Musik, mise en place par Michael Haas. En aparté, je ne peux que vous conseiller de lire l'excellent livre de ce dernier, édité chez Notes de Nuit, Musique interdite, les compositeurs juifs persécutés par les nazis. C'est un ouvrage édifiant, tout à la fois récapitulatif et complémentaire de ce qui a pu être dit sur le sujet jusqu'ici. Persécuté, Braunfels le fut car il était à moitié juif. Il se mit en retrait de la vie publique durant la prise du pouvoir par les nazis. Rappelons ici qu'il avait fondé avec Hermann Abendroth le conservatoire de Cologne, qu'il dirigea de 1925 à 1933, mais ne cessa pas de composer. Durant la guerre, il coucha sur le papier à musique sa Jeanne d'Arc, dont le titre exact est le suivant « Scène de la vie de la très sainte Jeanne ». Contrairement au contemporain Jeanne d'Arc au bûcher de Néguer, on suit Jeanne dans sa vie d'avant le procès et notamment dans ses relations avec divers protagonistes masculins, comme c'est le cas ici lors de la scène 3 de l'acte 1 où l'on croise ses compagnons d'armes, Georges Ier de la Trémoille, Florent Dillier et surtout le terrible Gilles Doré, dont on dit qu'il inspira Charles Perrault pour sa barbe bleue. La musique est ici moins opulente et immédiatement séductrice que dans Les Oiseaux, mais elle n'en est pas moins belle et on a plutôt affaire à un style déclamatoire parcouru d'arioso et de chœurs tous plus beaux les uns que les autres.

0: Béni soit le Dieu Tout-Puissant, somptueux chœur de la fin de l'acte 1 de l'opéra de Walter Braunfels, Szenen aus dem Leben der Heiligen Johanna, soit scène de la vie de Sainte Jeanne d'Arc. Nous écoutions le chœur de la radio suédoise, le chœur de chambre Erik Eriksson, l'orchestre symphonique de la radio suédoise dirigé par l'excellent Manfred Honeck, qui, depuis cet enregistrement du début des années 2000, paru furtivement chez Decca en 2010, a fait des merveilles avec l'Orchestre symphonique de Pittsburgh, gravant pour le label Reference Recordings de très belles symphonies de Beethoven, entre autres réussites. Juliane Bansé campette une solide Johanna, Terje Stensvold personnifiait à merveille l'ignoble Gilles de Rais, Günther Missenhardt était un bon duc de la Trémoille ou de la Trémouille, c'est selon. Mathias Brorson était Florent Dillier, le porte-parole des citoyens de la ville d'Orléans. Et enfin Gunnar Gudbjörnsson était Charles de Valois, soit Charles VII.
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0: Pourquoi se priver d'une Jeanne quand on peut en avoir deux? Voici les trois dernières scènes du chef-d'œuvre d'Arthur Honegger et Paul Claudel, l'oratorio Jeanne d'Arc au bûcher. J'ai choisi une récente version regorgeant de beauté, captée lors d'une représentation semi-scénique en septembre 2018 au Concertgebouw d'Amsterdam. Le chef est un spécialiste reconnu de la musique d'Honegger. Il s'agit de l'excellent Stéphane Deneuve. Avec l'orchestre du Concertgebouw, la partition tour à tour retenue ou luxuriante d'Honegger brille. Parmi les rôles parlés, Judith Chemla campe une touchante Jeanne d'Arc, pleine d'innocence, rappelant au passage que la sainte ne vécut pas même 20 ans. Et Jean-Claude Drouot propose un frère Dominique très investi, ne cachant pas ses émotions. Les rôles chantés sont également réussis, notamment la Vierge Marie de Claire de Sévigné et les voix de Jeanne, la Marguerite de Christine Gurke et la Catherine de Judith Coutazy. Le chœur symphonique de Rotterdam chante un bon français et le chœur d'enfants des Pays-Bas est superbe. Les trois scènes finales que nous écoutons sur Opéra sont l'épée de Jeanne, Trimazo et Jeanne d'Arc en flammes.

J'entends Marguerite dans le ciel, mélangée à l'exhalation des rossignols. Et les douces petites étoiles, à la voix de cette active sœur sacristine, s'éteignent l'une après l'autre.

0: mer du pourpre se sont effeuillés sous mes doigts, et il ne reste plus sur le parchemin virginal qu'une initiale dorée.
1: Que c'est beau, cette Normandie, toute rouge et rose, toute rouge de bonheur, toute rose d'innocence qui se prépare à faire avec moi la sainte communion dans l'étincelante rosée. Que c'est beau pour Jeanne la Pucelle de monter au ciel au mois de mai.

0: Mais que dirais-tu, frère Dominique, si Marguerite et moi, nous pouvions t'expliquer notre Lorraine?
1: Parle, Jeanne. Car je sais qu'il y a des choses qu'une petite fille peut m'expliquer. Moi qui, sein de fer et de cuir, ai marché de bonne heure dans les sentiers de la pénitence.
0: Et que puis-je t'expliquer quand il y a encore au ciel une douzaine d'étoiles au moins qui en savent plus que moi?
1: Explique-moi ton épée! Est-ce vrai que tu as trouvé ton épée, cette terrible épée, devant laquelle se sauvaient Anglaise et Bourguignon dans une chapelle en ruine?
0: Non, ce n'est pas une chapelle en ruine. C'est à Don Rémy qu'on me l'a donnée. Ma bannière dans la main gauche, mon épée dans la main droite.

0: Je vais. J'irai. Je suis allée.
1: À qui est-ce que tu parles ainsi?
0: Es-tu sourd? Non. N'entends-tu pas les voix qui disent « Jeanne, fille de Dieu, va !» Ah, ce n'est plus sorcière maintenant qu'elles disent. C'est mon petit nom de chrétienne, celui que j'ai reçu au baptême. Jeanne, ce n'est plus hérétique, et relapse, et je ne sais quoi.

0: Jeanne, fille de Dieu, va, va, va. Bien sûr que j'irai.
1: Mais tu ne m'as pas expliqué l'épée.
0: Mais pour que tu comprennes l'épée, frère tondu, il faudrait que tu sois une petite fille lorraine. Je peux pas faire de toi une petite fille lorraine. Je peux pas te prendre la main et t'amener avec nous

0: As-tu compris, frère Dominique? À moi, il n'y a pas eu besoin de coupe-quenne et tout mouillé pour me l'expliquer. C'est le tilleul, devant la maison de mon père, comme un grand prédicateur en surplis blanc dans le clair de lune, qui m'a tout expliqué.
1: Explique. Et moi, j'écoute.
0: Quand il fait bien froid en hiver, et que le froid et la gelée resserrent tout, et on dirait que tout est mort, et les gens sont morts de froid, et il y a de la neige et la glace sur tout, comme un drap et comme une cuirasse. Et on croit que tout est mort et que tout est fini.

On croit que tout est fini. Mais alors, il y a un rouge-gorge qui se met à chanter. Il y a un mauvais petit vent venu d'on ne sait où qui se met à souffler. Il y a une certaine petite pluie chaude qui se met à tomber sur vous. Et alors, le temps de fermer les yeux et de compter jusqu'à trois, et tout est changé.

celui qui voudrait empêcher les mirabelliers de fleurir, il faudrait qu'il soit bien malin. Celui qui voudrait empêcher les cerisiers de ceriser, tellement que tout est plein de belles cerises. Mon père dit qu'il faudrait qu'il se lève matin de bonne heure. C'est alors que Catherine et Marguerite se mettent à parler.

Et quand Jeanne au mois de mai monte sur son cheval de bataille, il faudrait qu'il soit bien malin, celui qui empêcherait toute la France de partir. Les entends-tu, ces chaînes, de tous les côtés, qui éclatent et qui cassent? Ces chaînes que j'ai aux mains, elles me font rire. Je ne les aurais mis toujours. On a vu ce que Jeanne peut faire avec une épée. La comprends-tu maintenant, cette épée que Saint-Michel m'a donnée? Cette épée, cette claire épée.

Une petite larme pour Jeanne. Une petite prière pour Jeanne. Une petite pensée pour Jeanne.

0: signe ce papier. À vous que tu as menti.
1: Et comment signerai-je lorsque mes mains sont liées?
2: On va t'enlever tes chaînes.
1: Il y a d'autres chaînes plus fortes qui me retiennent.
0: Et quelles chaînes plus fortes?
1: Plus fortes que les chaînes de fer, les chaînes de l'amour. C'est l'amour qui me lie les mains et qui m'empêche de signer. C'est la vérité qui me lie les mains et qui m'empêche de signer. Je ne peux pas mentir.

Jeanne d'Arc en flamme, 11e et dernière scène de l'oratorio dramatique d'Arthur Honegger et Paul Claudel, Jeanne d'Arc au bûcher. La première fut donnée avant-guerre en version de concert à Bâle le 12 mai 1938 sous la direction de Paul Zahrer avec la grande Ida Rubinstein, commanditaire de l'œuvre dans le rôle de Jeanne. Nous écoutions la version de Stéphane Denève à la tête du Chœur symphonique de Rotterdam, du Chœur d'enfants des Pays-Bas et de l'Orchestre royal du Concertgebouw d'Amsterdam gravé en 2018 par le label maison RCO Live. Judith Chemla était Jeanne et Jean-Claude Drouot, frère Dominique. Les voix de Jeanne étaient respectivement Christine Görke en Marguerite et Judith Coutazy en Catherine. La Vierge Marie était incarnée, si je puis dire, par Claire de Sévigné.

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1: Pourquoi ? C'est la question du jour sur Opéra et sur l'application Radio France. Mais pourquoi donc ? À commencer logiquement par la première interrogation de la journée. Pourquoi se réveiller ? C'est d'ailleurs ce que se demande le Werther de Massenet, Werther alias ici Benjamin Bernheim.

0: Vous ne pouvez pas rester ici toute la nuit. Comment vous nommez-vous?
1: Mélisande.
0: Vous ne pouvez pas rester ici.

Pourquoi ? C'est la question du jour sur votre web radio lyrique signée France Musique. Une question à laquelle il est souvent répondu, à l'instar ici de Golo, alias Alexandre Duhamel, « Je ne sais pas », après qu'il ait lui-même demandé à la Mélisande de Vanina Santoni « Pourquoi pleures-tu » dans la magnifique version signée François-Xavier Roth du fascinant Péléas et Mélisande de Debussy. Plus léger est l'univers de Reynaldo Hahn, remis à l'honneur par le Palazzetto Bruzane, dans la voix ici de la soprano Eleonore Pancrazzi et sur un livret de Sacha Guitry, c'est « Ô mon bel inconnu ».

Autre opéra français que l'on ne représente plus beaucoup malgré des qualités musicales évidentes, c'est Le Roi malgré lui d'Emmanuel Chabrier. Et après la voix inoubliable de Gérard Souzet, c'était à l'instant et pour nos oreilles un extrait de la version de Charles Dutoit à la tête de l'Orchestre Philharmonique de Radio France, avec entre autres la subtile Barbara Hendricks. De Chabrier à Messager, il n'y a qu'un pas finalement, et nous retrouvons notre question du jour sur Opéra et sur France Musique. Pourquoi ? Et ici, pourquoi donc être venu, issu de la très belle adaptation de Musset que signe Messager, dans son là aussi trop peu joué Fortunio, avec la merveilleuse Jacqueline de la soprano Colette Alliot-Lugaz ?

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tout le velours de la voix de la mezzo-américaine Susan Graham, piquante dans ce répertoire français injustement négligé. C'est en 1931 que Reynaldo Hahn signe ce Brummel qui prend pour personnage principal le fameux dandy anglais. Répertoire français, en revanche, toujours à l'honneur, universellement apprécié, même notamment pour ce duo magique devenu en ce 21e siècle sans doute le plus populaire de la planète, le duo des fleurs, où Susan Graham donne la réplique lyrique à René Fleming, l'acmé, faisant sentir ici toute l'étendue de leur merveilleuse complicité, illustrée à la scène aussi bien dans Le Chevalier à la Rose que dans Les Noces de Figaro ou dans L'Alcina de Haendel.

après le pourquoi, le comment. Ou bien le comment du pourquoi ou le pourquoi du comment sur votre web radio lyrique signée France Musique, toujours avec la mezzo américaine Susan Graham, spécialiste du répertoire français, décidément, ici aux côtés de Jean-Luc Viala dans le Béatrice et Bénédicte de Berlioz. Berlioz toujours à suivre pour sa version du Roméo et Juliette shakespearien avec une scène d'amour entièrement orchestrale par John Nelson et l'Orchestre Philharmonique de Strasbourg en juin 2022.

plus tard, peut-être un jour, quelqu'un dit devant toi, Mozart a du génie. Tu répondras, mon cher amour, que tu sais bien un peu pourquoi.

Reynaldo Hahn ponctue avec bonheur notre programme du jour sur Opéra et sur France Musique avec la subtile et troublante voix de la mezzo Marianne Crébassa qui fait le très beau choix de cet air tout

Droit venu d'une comédie musicale destinée à l'époque à Yvonne Printemps et qui évoque les adieux du jeune Mozart aux femmes qui l'ont séduit pendant son séjour parisien, le tout comme dans un sourire voilé de larmes. Mozart, vous avez dit Mozart ? Pourquoi ? C'est la question du jour sur votre web radio lyrique et sur l'appli Radio France, n'est-ce pas ? Pourquoi ? Eh bien, parce que c'est Mozart.

Sublime, tout simplement sublime. Margaret Price sur votre web radio signée France Musique. Sublime, mozartienne, magnifique de finesse, aérienne et ô combien émouvante, que ce soit dans Mozart donc et son Così fan tutte, ou ici plus puissante aux côtés de Luciano Pavarotti dans la musique de Verdi. Un bal masqué, donc l'opéra fétiche de Pavarotti, et à suivre toute la fin pour le moins enlevée de cet opéra dans la version de Bruno Bartoletti et de l'orchestre de l'Académie Sainte-Cécile de Rome, enregistrée en juin 1970.

Toute la fin du bal masqué signé Giuseppe Verdi sur Opéra et sur France Musique, avec l'inoubliable et désormais légendaire Riccardo de Luciano Pavarotti, et où l'on a pu entendre également la grande soprano que fut Renata Tebaldi, mais aussi Hélène Donas ou bien encore Cheryl Miles. Verdi, viva Verdi, est là pour faire un clin d'œil à notre petite thématique du jour sur votre web radio lyrique. Il n'y a pas de pourquoi. Surtout lorsque deux amis et merveilleux chanteurs se retrouvent pour faire entendre la version française de la création des Vêpres siciliennes en 1855 à Paris lors de l'exposition universelle. Premier opéra en français de Verdi, dont Scribe atténue à dessein la portée nationaliste. Il faut dire qu'il compte le soulèvement des Siciliens contre les Français de Charles d'Anjou à la fin du XIIIe siècle.

qui disait grand opéra français disait également ballet obligatoire au troisième acte. Pourquoi ? Tel est notre petit motto du jour sur Opéra et sur France Musique. Pourquoi ? Eh bien, parce que c'est comme ça, aurait dit Meyerbeer.

José Carreras a rejoint Renata Scotto pour cette très belle version du Payas de Leon Cavallo et pour conclure de façon proprement déchirante le premier acte de l'opéra avec cet air universellement connu, symbole à lui tout seul de l'opéra vériste italien, Vesti la giubba, enfile ton costume Payas et même si tu es au désespoir, ridi Pagliaccio, ri Payas. Et toujours la voix si sensible et comme sur un fil du ténor espagnol José Carreras.

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1: Au soir de la mort de Ravel, le 28 décembre 1937, était donnée, hasard pour le moins troublant, une représentation de l'Enfant et les Sortilèges à laquelle assistait Igor Stravinsky, lequel, dit-on, pleura à chaudes larmes au baiser de rideau en songeant à son frère d'âme disparu. Colette composa son livret pour l'Enfant et les Sortilèges en 6 jours, en 1914. Ravel, débutant en 1919 et suite à la mort de sa mère, mit 6 longues années au sortir de la guerre, la plupart du temps dans l'âpre solitude de sa maison de poupée de Montfort-l'Amaury, pour accoucher d'un des plus hauts chefs-d'œuvre de la scène lyrique française. En 45 minutes, Ravel fait se succéder tout au long de cette fantaisie lyrique en 2 parties, une série de numéros pastichant foxtrot, polka, menuet, en hommage au musical, au jazz, au kafkons qui avait alors le vent en poupe. Ceci pour conter les bêtises d'un diablotin qui brise les meubles ou spie les animaux, entraînant de facto une rébellion générale. Les sortilèges sont en ordre de marche. Au moment où tout semble indiquer la punition ultime, l'enfant panse la plaie d'un petit écureuil blessé durant les échauffourées. Ce sera là son salut, il pourra se réfugier dans les bras de sa mère. Choisi parmi les grandes versions de la discographie, voici celle d'Ernest Bourg en 1947 à la tête des forces de la radiodiffusion française. Les rôles solistes sont tenus par une troupe radiophonique de très grande tenue, nous gratifiant d'une diction exemplaire qui reflète cette grande particularité de l'art lyrique français à l'époque. On trouve ici l'enfant présentant le plus de fraîcheur et d'ingénuité de toute la discographie, incarnée par la jeune Nadine Sautereau, chanteuse au timbre idéal par ailleurs. L'orchestre paraît certes légèrement en retrait du fait de la mise en avant des voix, production radiophonique oblige, mais tout Ravel est là, en même temps que Colette.

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0: C'est les oreilles et l'imaginaire encore plein d'étoiles que nous quittons l'envoûtante version de L'Enfant et les Sortilèges de Ravel par Ernest Bourg. Parmi les nombreux enregistrements du chef figure au même rayon Ravel une splendide anthologie orchestrale révélant un tombeau de Couperin assez inoubliable, de même qu'une précieuse gravure de Scheherazade avec la grande mozartienne américaine Arlene Auger. Ernest Bourg était par ailleurs un infatigable défenseur de la musique contemporaine, ceci dès le début des années 50. Il créa des œuvres à tour de bras, Berio, Enze, Ligeti, Rim, Penderecki, Stockhausen, entre autres. Il se chargea également de la création française de certains ouvrages lyriques majeurs, tels Matisse le peintre d'Hindemith, le Rex Progress de Stravinsky ou bien encore le Château de Barbe Bleue de Béla Bartok. Château de Barbe Bleue que nous allons écouter d'ici quelques minutes, transition toute trouvée, mais rien que pour ce seul et miraculeux enregistrement de L'Enfant et les Sortilèges en 1947, grâce lui soit rendue éternellement.
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En guise d'intermède, George s'endort dans de courts extraits de la petite suite de son ami Béla Bartok, dont il défendit la musique avec force conviction. Comme promis, notre deuxième opéra de poche, si on peut se permettre d'utiliser ce terme qui pourrait sembler péjoratif de prime abord, Le Château de Barbe Bleue de Bartok. L'œuvre est composée en 1911 sur un livret de Béla Ballas, d'après Perrault et Maeterlinck, mais n'est donnée en représentation que vers la fin de la guerre, en 1918. Comme chez Ravel, nous avons ici affaire à une œuvre de très courte durée, une heure seulement, mais c'est un des opéras majeurs du XXe siècle. C'est un chef-d'œuvre orchestral autant que vocal, parcouru de symboles forts. C'est une allégorie du couple où la psychanalyse est reine, et c'est aussi l'unique opéra de Bartok. L'histoire est celle de Judith qui vient d'abandonner ses parents, son frère, son fiancé et qui arrive dans le château du duc qu'elle vient d'épouser. Elle ouvre tour à tour les 7 portes qui s'y trouvent, cachant chacune les plus lourds secrets de son mari pour y faire, dit-elle, entrer la lumière. La 7e porte va poser problème. Elle l'ouvre à ses risques et périls en dépit de l'interdit posé par Barbe Bleue, le maître des lieux. Voici la version d'Antal Dorati bardée d'une épatante prise de son signée par les magiciens américains de chez Mercury. L'ouvrage est ici chanté dans le hongrois maternel du compositeur, langue finno-ougrienne du plus bel effet, pour nous faire entendre ses beautés. La basse Mihaly Csekely, dont c'était ici la 3e version au disque, il y est tour à tour puissant, passionné, généreux, inquiétant, quand de son côté sa partenaire, Olga Sony, incarne plutôt parfaitement la frêle Judith, ingénue curieuse, aveuglée par l'amour.

0: Le château de Barbe Bleue de Béla Bartók, très grand chef-d'œuvre, un des opéras les plus importants du XXe siècle, construit en forme d'arche parfaite et interprété ici par le compatriote et élève de Bartók, Antal Doraty.
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0: À l'écoute de ces quelques thèmes de Nino Rota pour la trilogie Le Parrain de Francis Ford Coppola, on se sent un peu à l'opéra et quelque part c'est un peu normal car c'est Riccardo Muti qui est à la baguette. Riccardo Muti, très grand chef d'opéra s'il en est. Par ailleurs, il n'est pas interdit, en laissant son imagination vagabonder, de retrouver dans cette musique du Parrain les passions siciliennes dépeintes un siècle plus tôt et en note rouge sang par Mascagni dans Cavalleria Rusticana, œuvre à venir sur notre chaîne Opéra.
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0: Si le bel canto était si populaire comme l'est le cinéma aujourd'hui, en Italie notamment, c'est parce que les œuvres qui utilisaient ce langage racontaient la vie, les passions, l'amour, la mort. Le vérisme qui suit le bel canto à la fin du 19e ira encore plus loin avec ses aspects de blockbuster des émotions, notamment chez Puccini. Tout y est relief et aspérité. Dans Cavalleria Rusticana, considéré comme le premier opéra vériste, on assiste en un peu plus d'une heure au drame éternel de l'amour-passion. Les voix des protagonistes nous emportent tout comme les somptueuses pages dévolues à l'orchestre seul, tel le célèbre intermezzo entre les deux derniers actes, repris par un certain Scorsese et qu'il utilisa comme prélude de Raging Bull en 1980. La scène de Cavalleria Rusticana se situe dans un village sicilien, sur la place d'un marché devant l'église le jour de Pâques. Santuzza raconte ses mésaventures, plutôt l'histoire de son amour trahi, à Mama Lucia. Tout est alors en place pour l'inexorable drame. Nous avons affaire à un triangle amoureux, évidemment. Nous écoutons ici la version Gavazzini avec Giulia Varadi, Luciano Pavarotti et Piero Cappuccilli.

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Une brève rencontre commence toujours par quelque chose. Dans le film éponyme, primé par la Palme d'Or en 1946 et tiré d'une pièce de théâtre de Noël Coward, c'est une escarbille dans l'œil que Laura reçoit en attendant son train de retour à la maison. Et nous, on a commencé par l'ouverture de cet opéra d'André Prévin. Évidemment, celui qui lui l'enlève, je parle d'escarbille, et son futur partenaire dans cette histoire tellement ordinaire qu'il n'y a presque rien si on ne cherche pas vraiment de faire un opéra. Mais Prévin en a fait sa deuxième, créée en 2009 à Houston, aux États-Unis, et enregistrée en live à cette occasion avec la soprano Elisabeth Futral et le baryton Nathan Gunn, respectivement dans les rôles titres de Laura et d'Alec. On entendra brièvement l'autre baryton, Kim Josephson, en Fred, le mari de Laura. Un autre thème, qui n'est pas uniquement celui d'actualité, est traité dans l'œuvre suivante. Il prend pour son titre le nom de l'activiste et l'homme politique assassiné à San Francisco en 1978, Harvey Milk. Cet opéra a été écrit par le compositeur américain Stuart Wallace et ensuite créé en 1995 à l'Opéra de Houston, évidemment, et une fois de plus encore, cette vénérable institution a également commandé l'œuvre.

Et voilà, on a entendu le baryton Robert Hort dans le rôle-titre de l'opéra Harvey Milk, secondé par le ténor Bradley Williams en Scott, l'amoureux d'Harvey Milk. Le baryton basse Guido Saxi apparaît également, mais dans l'oratorio d'Handel en trois actes qui suit avec quelques extraits où il chante le rôle de Saul. Il est d'ailleurs accompagné par les membres de Rias Kammerchor et de l'ensemble Concerto Köln. Continuons encore avec la musique de Handel, ou plutôt écoutons la soprano Renée Fleming dans son large répertoire et du coup dans les rôles très différents, celle d'Alcina, de Donna Anna ou bien dans celle de Blanche qu'elle incarne dans l'opéra Un tramway nommé Désir d'André Prévin.

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1: Cette très belle voix de la soprano Renée Fleming n'est évidemment pas la seule à pouvoir briller dans les œuvres des époques éloignées, ce qui exige parfois une technique vocale différente. Il y a plusieurs chanteurs dans ce cas, évidemment, comme nous pouvons le constater dans le cas de baryton Roger Guilfry, qui passe très naturellement de Rossini au Kurzweil. Mais d'une constatation weilienne issue de street scene, les scènes de la rue si vous voulez, qu'il fait très chaud, nous passons au charmant mini-opéra de Mozart, Der Schauspieldirektor, le personnage qui, dans la vraie vie, peut éprouver des moments de coup de chaud, pas vraiment pendant les temps caliculaires ou au soleil, mais la voix de la soprano Rerigrist brille, même sans le soleil, dans le rôle de la prima donna vieillissante, Madame Silverklang, dans cette version anglaise, avec un livret adapté de Dori Previn de l'Impresario, comment traduit d'un Schauspieldirektor en français ou en anglais. Le chef d'orchestre de chambre anglais était évidemment André Previn. Ensuite, on entendra Rerigrist dans l'air de Zerlina, Vedra y Carino. Et là, c'était Karl Böhm qui se trouvait à la tête de l'orchestre du Théâtre National de Prague. Et puis, on trouve la même chanteuse dans le dernier mouvement de la 4e symphonie avec Leonard Bernstein, dirigeant l'Orchestre philharmonique de New York.

0: Il n'a pas fait que de la direction d'orchestre, Leonard Bernstein. Il a composé aussi, évidemment, A Quiet Place, dont on a entendu le prélude et air de Dédé du troisième acte, est un de ses opéras. Créé en 1983, celui-ci est joué par l'Orchestre symphonique de Montréal, tout comme l'extrait suivant de l'opéra Les Troyens d'Hector Berlioz. Ken de Nagano et Charles Dutoit dirigeaient respectivement cet orchestre avec son chœur, celui de Montréal, bien sûr.
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0: Opéra français du XXe ou du XIXe siècle, Poulenc ou Massenet, deux œuvres composées bien dans des styles différents, mais le baryton français né à Londres, Nicolas Rivenc, se sent bien dans ces deux univers musicaux. Dans l'opéra romain de Jules Massenet, il partage la scène, car c'est un enregistrement live réalisé en 1999 dans le cadre du Festival de la musique de Martina Franca avec la soprano d'origine géorgienne Yano Tamar, qu'on entendra juste après dans le rôle d'Elisabeth de Valois de Don Carlos de Verdi. Une capture du spectacle donnée le 18 octobre 2004 à l'Opéra de Vienne.

C'était la soprano Yano Tamar dans l'opéra Don Carlos de Verdi, donné à Vienne en 2004. Et maintenant, laissons-lui juste le temps de changer son costume pour incarner le rôle de Rosa Mamai dans l'Arlésienne de Francesco Cilea, un opéra écrit en 1897 sur un livret de Leopoldo Marenco, inspiré par la pièce éponyme d'Alphonse Daudet.

0: Fabrice Bollon a dirigé l'Orchestre Philharmonique de Fribourg dans cet extrait de l'Arlésienne, opéra de Francesco Cile avec la soprano Yano Tamar dans le rôle de Rosa Mamai. Cet enregistrement a été réalisé dans la Concerthaus de Fribourg en 2012.
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0: Dead Man Walking, l'homme mort qui marche, un titre qui fait froid dans le dos, ou au moins il interroge. Nous sommes donc aux États-Unis et dans l'opéra de Jake Heggie, enregistré en live en 2011 à Houston. L'action se passe dans les années 1980 du XXe siècle et commence par un meurtre effrayant. Écoutons donc juste un duo de la sœur Hélène Préjant et une autre sœur, Rose, incarnée respectivement par la mezzo-soprano américaine Joyce DiDonato et la soprano canadienne Meacha Brugger-Gossman, suivie par deux extraits d'opéra d'un des représentants majeurs du courant de la minimal music, Phil Glass. Après l'air de Kepler, enregistré en live à Landestheatre de Linz en 2011 et chanté par le baryton basse Martin Akreiner, le ténor Michael Bennett et le baryton Omar Ibrahim nous font entrer en colonie pénitentiaire où l'un incarne un officier, gardien de la prison et exécuteur de la peine de mort à l'aide d'une machine infernale et l'autre un visiteur. Heureusement, ce huis clos inspiré par les textes de Franz Kafka ne dure pas trop longtemps et chassé par l'atmosphère animée d'une foire et ses vendeurs du début de l'opéra-ballade de Juan Williams intitulé « Hugh the Drover ». ».

Un changement radical vient après. L'extrait de l'opéra de Juan Williams est suivi par la musique anglaise écrite par Johann Christoph Pepusch, un berlinois adopté par les Anglais. L'opéra du Gueux, sur le texte de John Gay, a été à son époque un immense succès. La contralto Charlamagne, dans le rôle de Lucy, a été accompagnée par l'Accademia Monteverdiana, dirigée par Dennis Stevens. Mais là, je vous en propose quelques extraits supplémentaires et dans une interprétation bien différente.

0: Filch, Peachum, Polly et Lucy sont des personnages figurants dans ces quelques extraits de Beggar's Opera de Christopher Peepers, comme les Anglais ont vraisemblablement appelé le compositeur Johann Christoph Peepers après qu'il s'est établi à Grande-Bretagne. Dans cette capture de l'Orchestre pour Arte de Londres, dirigé par Sir Malcolm Sargent, le personnage de Filch a été chanté par le ténor Alexander Young, Peachum par la basse Owen Brannigan, Polly par la soprano Elsie Morrison et Lucy par la contralto Monica Sinclair.
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0: Encore un enregistrement live réalisé en Italie en 1983 à Spoleto, au Festival de Deux Mondes. C'est une capture de l'opéra de Samuel Barber intitulé Antoine et Cléopâtre, inspiré des textes de William Shakespeare. La mezzo-soprano Jane Bunnell a chanté le personnage d'Iras et la contralto Catherine Codrick, celle de Charmian. Toutes les deux étaient des servantes de Cléopâtre. Ce rôle a été campé par la soprano Esther Hinz. Dans l'extrait suivant d'Orphée aux Enfers de Jacques Offenbach, le messager de l'opéra de Samuel Barber, le ténor Stephen Cole, se transforme ici en John Styx. Et le personnage incarnant l'opinion publique est chanté par la contralto Eva Podless.

En dernier, vous avez écouté La mort de Klinghoffer, le second opéra de John Adams, achevé le 12 février 1991 et consacré aux événements politiques et historiques du XXe siècle. Le rôle du capitaine a été chanté par le baryton James Maddalena. Et le même chanteur tient le rôle de Moïse dans l'opéra oratorio de Kurt Weill intitulé « The Eternal Road » qu'on ne traduit pas.

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1: Des enregistrements récents sur votre web radio lyrique, recréation du Guillaume Tell de Rossini dans sa version française, ou bien pour commencer, redécouverte, on peut le dire comme ça, du Freischütz de Weber, emblème de l'opéra romantique allemand dans une version sur instrument d'époque, magnifiquement enregistrée par René Jacobs avec l'orchestre baroque, mais oui, de Fribourg, à commencer par la puissante ouverture de l'œuvre dont le chatoiement et la vivacité prennent un nouvel éclat.

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1: Un ermite, vieillard de 90 ans, mais au regard ardent et aux allures de patriarche, représente le bien dans ce Freischütz, littéralement le franc-tireur en français. Singspiel, avec épisode parlé ici volontairement omis, Singspiel de Karl Maria von Weber donc, et un air à leur barman, inexplicablement absent de la plupart des enregistrements de l'œuvre, avec la basse subtile de Christian Himmler. Mais voici que se présente Agathe. Elle aime Max, un jeune chasseur, au service de son père Kuno.

Pas de chance. C'est Kylian, plus adroit, qui a gagné le dernier concours de tir que Max a pourtant l'habitude de remporter haut la main. Or, ce concours, dès le lendemain, il faut le gagner. Son vainqueur deviendra le nouveau garde-chasse, mais surtout, surtout, il épousera Agathe. Aux yeux de Kylian, avec en arrière-plan la guerre de 30 ans, nous sommes au milieu du XVIIe siècle. Aux yeux de Kylian donc, riche fermier hableur, Monsieur Max l'intellectuel n'est tout simplement pas assez allemand. Il faut dire qu'à la cour de Prusse aussi, on préférait un certain Spontini à Weber, mais c'est une autre histoire.

0: Né Jacobs, le personnage le plus moderne de l'œuvre. C'est la pétillante cousine d'Agathe, elle aime chanter, danser et préfère les hommes plus jeunes qu'elle. Elle est la seule, finalement, à être immunisée contre l'épidémie de superstition amenée par la guerre de 30 ans en Bohême et en est du coup aux antipodes de la pieuse Agathe. Mais les deux cousines s'entendent à merveille.
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1: Voici qu'est apparue la face sombre de Caspar, ami, entre beaucoup de guillemets, de Max. Fanatique surtout d'armes et criminel de guerre, il a pactisé avec Samiel, le diable, et pour l'anniversaire des 3 ans du pacte, il doit livrer une nouvelle âme à son maître. Il jette son dévolu sur Max grâce à des balles magiques, œuvre de Samiel, des balles capables d'atteindre leur cible à tous les coups. La destination de la dernière d'entre elles, mais il s'abstient de le dire, restant au choix de Samiel. Toute l'ambiance fantastique du Freischütz est là, romantique à souhait. Weber y ouvre grand la porte à Wagner. Mais nous voici au 3e acte, avec la voix angélique de la soprano Paulina Pasterczak.

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Après un terrible songe prémonitoire d'Agathe qui a rêvé que Max l'abattait avec son arme, Ancien lui raconte, pour la réconforter, on se demande en quoi c'est un réconfort, mais bon, l'histoire d'une future épouse qui, en guise de couronne de mariée, reçoit de la part des demoiselles d'honneur une couronne mortuaire. Le monde obscur des rêves préside décidément dans ce ô combien romantique Freischütz de Karl Maria von Weber, et c'est déjà le grand jour, celui du concours de tir qui doit voir désigner le nouveau garde-chasse et futur mari d'Agathe. Max va l'emporter, c'est certain, mais il y a cette septième balle diabolique et la menace du pacte secret de Caspar.

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Heureuse, et ce n'est pas banal, dans un opéra bien sombre et intrigant, un Singspiel très exactement, même si l'on en a omis ici les passages parlés, le Freischütz de Karl Maria von Weber, où le concours de tir avait pourtant tourné au drame, car des balles magiques qui ont permis à Max de remporter la mise, la septième, au lieu d'atteindre la colombe que le prince Ottokar lui désignait, a atteint, maléfice diabolique, Agathe, sa promise. C'était sans compter sur le personnage du bon ermite et la couronne de mariée qui, à eux deux, ont détourné cette maudite balle vers Caspar, celui qui avait ourdi le stratagème. C'est donc lui qui meurt. D'une histoire de chasse à une autre, mais cette fois-ci dans les Ardennes et avec André, Ernest, Modeste, Grétry.

Marche des chasseurs ardennais, signé Grétry le Wallon, et qui nous voit maintenant troquer le fusil pour l'arc, ou plutôt pour l'arbalète, avec Guillaume Tell. Et qui dit Guillaume Tell dit Rossini. Eh bien non, tout du moins pas tout de suite. Découvrons d'abord l'évocation du Guillaume Tell signé Grétry et ressuscité à l'Opéra de Reims en 2019 par Hélène Claire Murgier et Pauline Varnier.

Un Guillaume Tell, oui, mais un Guillaume Tell signé Gretry et fort méconnu, il faut bien le dire. Beaucoup plus connu est en tout cas l'ouverture du Guillaume Tell de Rossini, dernier opéra du jeune retraité en 1829, dont il faut bien dire qu'il ne connut pas depuis un franc succès. Grand opéra à la française, il durait dans sa version initiale plus de 4 heures avec force ballet. Deux versions récentes rendent chacune à leur façon justice à cette version originale française. L'une enregistrée en 2013 avec l'impressionnant ténor américain Michael Spiers, notamment, et l'autre enregistrée, elle, en 2000, sous l'égide du Palazzetto Bruzane et enflammée par le maestro Antonio Pappano.

Le Guillaume Tell de Rossini est une fable politique puissante, naturellement inspirée des faits et gestes du héros légendaire Guillaume Tell qui en réalité n'existe à point. C'est tout de même un récit fondateur de l'indépendance helvétique face aux Autrichiens et se double dans l'opéra de Rossini d'une histoire d'amour entre Arnold, patriote suisse, et la fille du gouverneur autrichien Gessler. Arnold est tout simplement l'un des rôles de ténor les plus incroyables du répertoire en termes de virtuosité et d'aigu, et le ténor Michael Spiers, aujourd'hui le plus proche vocalement du créateur du rôle Adolphe Nourry, dont le continuum entre la voix de poitrine et la voix de tête rendait insoupçonnable le passage entre l'une et l'autre. C'est la technique dite du falsettone que Spiers maîtrise à son tour à merveille. Mais voici qu'une cérémonie de mariage va mal tourner.

un des nombreux ballets ou ici divertissements du Guillaume Tell de Rossini dans sa version originale de grand opéra à la française en 4 actes. À la fin du 1er acte, Tell a mis au défi l'occupant autrichien en portant secours au berger Leutold dont les soudards du bailli Gessler avaient tenté d'agresser la fille. Au début du 2nd acte, Mathilde, fille de Gessler l'Autrichien et amoureuse d'Arnold l'Helvète, s'éloigne de ses compagnons pour chanter son amour et nous nous retrouvons pour l'occasion en la belle compagnie de la soprano Françoise Paulet.

0: Sombre forêt dans la version de Françoise Paulet, dont vous pouvez à tout moment retrouver les grands entretiens avec Judith Chen sur le site de France Musique, ici au début du deuxième acte du Guillaume Tell de Rossini. En français, mais oui, car c'est ainsi que fut écrite l'œuvre pour être créée à l'Opéra de Paris en 1829. Et c'est alors que survient le long et magnifique duo d'amour, amour réprouvé entre Mathilde, fille de l'occupant autrichien, et Arnold, le patriote helvète. C'est alors vers la version Gardelli de 1972 que je ne résiste pas à me tourner pour retrouver le magnifique soprano de Montserrat Caballé aux côtés de l'inoxydable Nicolas Higueda.
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Malgré la promesse faite à Mathilde, Arnold, dont les Autrichiens viennent de tuer le père, ne s'unira pas à elle, la fille du gouverneur, car il se doit de rejoindre ses compagnons dans leur lutte contre le vil occupant. Et nous retournons au magnifique trio patriotique de la version Foliani avec l'Arnold subtil de Michael Spiers, auquel répond le clair baryton d'Andrew Foster Williams, qui replace le rôle de Guillaume Tell dans son contexte d'origine, lui aussi, à une époque où Verdi n'avait pas encore suscité l'apparition du baryton héroïque. Sans oublier, troisième membre du trio, la basse argentine Nahuel Di Piero, ici dans le rôle de Walter.

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à l'acte 3, à présent l'émotion à l'état pur. Au moment si célèbre où Guillaume Tell, sous la menace de Gessler, dont il a refusé l'humiliation du salut au drapeau autrichien, doit transpercer à l'aide de son arbalète une pomme placée sur la tête de son propre fils afin que ce dernier ait la vie sauve, soit immobile. Tels sont les premiers mots de cet air et toute la tendresse du père dans la voix du grand baryton que fut Ernest Blanc, décédé en 2010. Une voix brillante et puissante à la diction incomparable.

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La seconde flèche de Guillaume Tell était destinée à l'infâme Gessler si par malheur Tell avait malheureusement tué son propre fils en tentant d'atteindre la pomme placée sur sa tête. Il est donc arrêté et embarqué sur le lac à destination de Kusnacht. Et c'est un autre air héroïque et nostalgique qui attend Arnold devant la maison de son défunt père, un air en forme de veillée d'armes.

Arnold, cette fois-ci incarné par le ténor John Osborne dans la version Pappano de 2010 du Guillaume Tell de Rossini, soulevant ici l'enthousiasme du public romain de l'Académie Sainte-Cécile. Arnold unissant les patriotes suisses pour venger son défunt père et libérer Guillaume Tell, mais point n'en sera besoin car ce dernier est le seul capable de prendre dans la tempête la barre du bateau censé l'emmener au cachot. Il revient ainsi vers le gouverneur Gessler pour enfin en débarrasser ses compatriotes, acte légendaire, fondateur de la Suisse moderne. La première conclusion, imaginée par Rossini pour l'Opéra de Paris, incluait le fameux thème de la tempête justement découvert dans la célébrissime ouverture, et c'est celle que l'on trouve dans la version Fogliani.

Conclusion oubliée du Guillaume Tell de Rossini dans sa version originale de grand opéra à la française et qu'il revit d'ailleurs par la suite pour le plus grand bonheur d'Hector Berlioz qui pourtant avait la dent dure contre lui. Il la décrivait, cette fin de Guillaume Tell, je cite, comme l'hymne solennel de la liberté suisse s'élevant vers le ciel, imposant et calme comme la prière de l'homme juste.

0: Antonio Pappano à la tête des chœurs et de l'orchestre de l'Académie Sainte-Cécile à Rome en 2010 pour la version originale française du dernier opéra de Rossini, Guillaume Tell, un enregistrement suscité par le Palazzetto Bruzane, projet qui remet à l'honneur depuis plusieurs années maintenant l'opéra romantique français. 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

Par ici, voulez-vous me suivre ou bien entrez, vous êtes les bienvenus. Et il en existe beaucoup d'autres formules vous introduisant dans un endroit inconnu, une ville étrange, où il peut se passer des choses bizarres, comme dans un opéra par exemple. Après cet extrait de La mort à Venise, un opéra de Benjamin Britten avec le ténor Peter Pears en gondolier mystérieux, laissons-nous conduire par ce dernier dans un hôtel local où un manager, chanté par le baryton basse John Shelley Quirk, nous accueille. Puis nous visitons Vienne et Budapest aussi avec le ténor Jonas Kaufmann et le baryton Jean-François Gardeil.

Dans Les filles de Budapest, d'Henri Sauguet, le pianiste Billy Heidi a secondé le baryton Jean-François Gardeil. Le chef Valéry Gergiev, quant à lui, a dirigé l'Orchestre philharmonique de Vienne dans un concert d'été au château de Schönbrunn, un très bel endroit d'ailleurs, que le ténor Jonas Kaufmann a dédié à cette ville magnifique qu'est la capitale autrichienne. Après les filles de Budapest viennent des filles de Cadix qu'apparaissent dans la mélodie de Léo Delibes et où la soprano Patricia Petitbon excelle. Elle est accompagnée par l'orchestre d'opéra de Lyon, dirigé par Yves Abel, qu'on écoute tout de suite.

0: On était à Cadix tout à l'heure, vous vous en souvenez sans aucun doute. Restons encore en Espagne, juste le temps d'un air d'opéra. Le musicien napolitain Giovanni Paisiello nous a fait passer brièvement par Séville et son barbier ayant sa boutique sur place. Ce n'est pas loin, l'autoroute A5 qui mène directement aujourd'hui. Et donc, après la sérénade du comte, chantée par le ténor Linhard Vreeling, nous avons visité la cité de Venise le temps du carnaval, l'opéra éponyme d'André Campra, sorti chez Glossa en 2022. On y entend le concert spirituel dirigé par Hervé Niquet et quelques chanteurs, la soprano Salomé Allaire par exemple, qui est dans le rôle d'Isabelle, et le baryton Alain Buet dans celui de Léandre. En dernier lieu, c'était un morceau de ballet intégré dans l'opéra Caravane du Caire d'André Ernest Modeste Grétry. Christopher Palmetta était au pupitre du chef de l'ensemble instrumental Notturna.
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0: D'un ballet à l'autre, pourriez-vous me dire, en écoutant l'extrait de Bric à Brac, un ballet d'Alexandre Tanzmann, le musicien français d'origine polonaise qui a lié sa vie artistique avec la maison de la radio et de la musique dont on est si fier. Et puis d'autres musiques d'opéra viennent, celle de Stravinsky par exemple, de Judith Weir et de François Bazin aussi, qui nous promènent à travers des cités chinoises imaginaires cette fois-ci. Mais un personnage très concret y apparaît aussi, et c'est qu'à la toute fin de cette séquence, c'est le président Nixon rendant visite à Mao Zedong chez lui. Il a entrepris ce voyage pour voir l'Empire du Milieu en 1972 et le compositeur américain John Adams y a consacré un de ses opéras.

La soprano Nathalie Dessay, dans le rôle du rossignol, a chanté dans l'extrait de l'opéra éponyme de Stravinsky. Elle était secondée par l'orchestre du Théâtre National de l'Opéra de Paris, qui était dirigé par James Conlon. Toujours dans ce vaste pays qu'est la Chine, la compositrice écossaise Judith Weir a consacré l'un de ses opéras à ce spectacle traditionnel et très typique qu'on appelle l'opéra chinois et qui peut porter un nom différent selon la région d'où il vient, voire dans lequel il est joué. Judith Weir nous a proposé d'y passer une nuit, ce qui est peut-être un peu trop. Mais dans l'œuvre suivante, qui s'appelle « Le voyage en Chine », on a remarqué que le chœur a chanté comme un seul homme, « En Chine, en Chine ». Et le ténor Michel Sénéchal était là, lui aussi, dans l'extrait du troisième acte de cette œuvre qui a complété en quelque sorte notre visite dans l'Empire du Milieu. Mais ensuite, nous évoluons en Europe, en Italie, dans la ville de Rimini plus précisément. Et je vous avoue que ce n'est pas pour la beauté de ce lieu que nous y allons, mais c'est à cause de la belle Francesca qui a vécu au XIIIe siècle et dont les amours tragiques ont été immortalisés par nombreux artistes. Les musiciens ont également créé des œuvres parlant d'elle, Serge Rachmaninoff et Riccardo Zandonai entre autres. Leurs opéras sont montés sur scène de temps à autre et entre leurs extraits, voici un air tiré de Lucrezia Borgia de Gaetano Donizetti et qui met en scène tous ses protagonistes, y compris la soprano Edita Gruberova. Mais d'abord, écoutons cette grande basse du théâtre du Bolchoï, Alexander Pirogov, dans un extrait tiré de l'opéra Francesca da Rimini de Serge Rachmaninoff. La présente capture a été réalisée entre 1947 et 1952.

0: Dans les extraits de Francesca da Rimini, l'opéra de Riccardo Zandonei, le rôle-titre a été chanté par la soprano bulgare Kristina Vassilieva. Celui de son amoureux Paul a été incarné par le ténor germano-brésilien Martin Buele. Cet enregistrement a été réalisé au Concerthaus de Freiburg dans la salle de Rolf Böhme entre 18 et 23 juillet 2013.
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0: Par la suite, nous passons par quelques villes mythiques entrées dans l'histoire de l'humanité. Beaucoup d'artistes ont parlé de la cité de Troie, par exemple. Les guerres et les conflits divers ont été décrits par beaucoup, le poète Virgile, entre autres. Et c'est son œuvre Énéide que le compositeur Hector Berlioz avait choisie pour sa source d'inspiration. Dans l'extrait de l'opéra des Troyens, la soprano Véronique Jans chante Didon. Elle est accompagnée par les talents lyriques dirigés par Christophe Rousset. Et après, on écoutera la voix de basse de Dirk Schmidt dans le rôle de Cyrus, extrait de l'opéra d'Elphal, Babylons, de Louis Spohr. Disons aussi que toutes ces villes sont désormais sans habitants de jadis. Et aujourd'hui, pour la plupart, c'est des villes mortes ou imaginaires, telles que la ville de Mahagoni, par exemple, dont Bertolt Brecht a tiré un portrait anticapitaliste au vitriol. Et Kurt Weill, quant à lui, il a juste composé un opéra sur ce sujet.

Quittons le monde onirique et partons vers les destinations réelles telles que la ville du Caire en Égypte. L'Oca del Cairo, ou Loi du Caire, l'opéra de Mozart, nous y amène avec des belles voix de la soprano Inga Nielsen, le baryton Dietrich Fischer-Dieskau et de la basse Anton Scharinger. Ensuite, le ténor Michel Lecoq chantera le rôle de Marouf, un air tiré de Savetier du Caire, l'opéra écrit par Henri Rabaud. Et de l'Égypte, nous partons brièvement pour Bagdad, dans les temps où la gloire de cette ville était encore entière. Le compositeur allemand Peter Cornelius, élève de Franz Liszt, y a situé son opéra comique « Le barbier de Bagdad ». Ensuite, la ville de Rome va se trouver sur un autre trajet après cette escapade orientale. Elle est mentionnée dans de nombreux airs d'opéra et j'en ai choisi quelques-uns pour vous.

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0: Vous avez écouté la voix de la mezzo-soprano Marie-Hélène Nessy dans un rôle d'homme, Horatio, ou Horace si vous voulez, un extrait tiré de l'opéra de Christoph Willibald Gluck, Il Trionfo di Clélia. C'est le premier enregistrement mondial de cette œuvre qui date de l'année 2012. Le chef Giuseppe Sigismondi de Risso a dirigé l'ensemble Harmonia Athénea, dont les musiciens ont joué sur des instruments de l'époque, bien entendu.
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0: C'était en 1813 que l'opéra Le Calife de Bagdad de Manuel Garcia a été donné à Naples au Teatro del Fondo. Dans l'extrait de cette capture réalisée en 2007, l'ensemble de ses protagonistes est présent et chante en plus. Ils sont accompagnés par l'orchestre Les Talents Lyriques, dirigé par Christophe Rousset, et vous allez donc entendre la voix de la mezzo-soprano Milena Storti, le ténor Emiliano Toro González, la soprano Anna Chierichetti et les barytons Mario Cassi et David Rubiera.

C'est avec le chœur et orchestre philharmonique de Prague en pleine forme, dirigé par Václav Neumann, qu'on est entré dans le monde d'opéra. Même si en introduction on a écouté une partie de Te Deum d'Antonin Dvorak, une pièce vocale tout de même qui appartient à la famille de la musique religieuse, et pas mal du tout d'ailleurs, et sur l'enregistrement de laquelle participaient quelques chanteurs slovaques du temps de la Tchécoslovaquie, mais on verra cela plus tard. Maintenant, je vous propose d'écouter la soprano tchèque Drahomíra Tikalová, une cantatrice bien bohème, mais née à Berlin, et je ne sais vraiment pas pour quelle raison ses parents se sont trouvés là-bas en 1915. C'est une chanteuse que le chef Zdeněk Hrabala a invité d'interpréter le rôle titre dans l'opéra La fiancée vendue de Smetana, enregistré à Prague entre le mois d'octobre et novembre de 1959. Et il a bien fait, vous allez l'entendre.

0: La soprano Drahomira Tikalova incarnait Marie dans ces quelques extraits d'opéra de Smetana, la fiancée vendue. Elle était en duo avec Yann, ou Yannick si vous voulez, son fiancé semi-secret, chanté ici par le barde des ténors tchèques Ivo Žídek. Les deux chanteurs ont été accompagnés sur ce CD par l'orchestre du Théâtre National de Prague, dirigé par Zdeněk Chalabala. Et après, c'était une voix de soprano d'une période plus récente, celle de Livia Agova, dans un extrait du cycle Les chemises de Noce d'Antonin Dvořák, un cycle des chants inspirés par les poèmes de Karel Jaromír Erben, un poète tchèque, très prisé d'ailleurs, poète romantique. Ici, l'épouse du fantôme suit son terrible chemin à travers la nuit, à pied et non à cheval, comme dans Léonore de Bürger, à qui arrivent des choses très semblables. Mais tout cela finit bien grâce à une prière fervente du personnage principal qui conserve sa vie et le salut de son âme. Dans cette capture live de 1991, vous allez entendre la soprano Livia Agova, une chanteuse d'origine slovaque, mais qui a passé la plupart de sa carrière à l'Opéra de Prague. Elle est accompagnée ici par l'orchestre de l'Opéra de Hambourg, dirigé par Gert Albrecht.
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0: Partons maintenant dans le répertoire d'une autre soprano, lyrique cette fois-ci, qui est originaire de Bratislava. Après s'être spécialisée dans le répertoire traditionnel du pays, comme les opéras de Suchoň, Smetana, Dvořák et Jana Haček, on a commencé à la voir dans les productions diverses et variées à Vienne, Salzbourg et New York, ce qui a sensiblement élargi son catalogue, évidemment. Écoutons donc quelques extraits de celui-ci où elle chante Tosca, Natacha dans La guerre et paix de Prokofiev, Marie dans La fiancée vendue évidemment, et Madeleine de Coigny dans L'Andrea Chénier d'Umberto Giordano.

0: C'était quelques extraits du riche répertoire d'opéra de la soprano Gabriela Beniatchkova, qui était accompagnée par l'orchestre de la Philharmonie tchèque de Prague, dirigé par Bohumil Gregor. Mais le dernier extrait était celui du Te Deum d'Antonin Dvorak, et le même orchestre était complété ici par le chœur philharmonique de Prague, et la soprano a chanté sa partie avec le baryton Jaroslav Souček. Tous ces musiciens ont été dirigés par Václav Neumann.
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0: Restons encore en Bohème, en compagnie du même chef et le même orchestre aussi, mais avec le ténor Jaroslav Kop, incarnant le rôle du veilleur dans l'Ariane, opéra de Bohuslav Martinů. Puis un extrait d'opéra Charka de Zdeněk Fibich avec le baryton Dalibor Jenis nous amène en Autriche, où Sylvain Kamberlin a dirigé dans cette œuvre l'orchestre symphonique de la radio autrichienne. Puis Lacrimosa et le Sanctus du Requiem de Dvořák met en avant les chanteurs de l'ancienne Tchécoslovaquie comme la soprano Magdalena Hayoshiova, l'alto Viera Soukupova, le ténor Josef Kundlak et la basse Peter Mikuláš. Le chœur et orchestre philharmonique slovaque ont été placés sous la direction de Zdeněk Košler.

Et après ce requiem, allez, encore une pièce de Dvorak qui se penche sur le mythe de la sainte Ludmila dans son opéra conçu entre 1885 et 86 et très peu monté sur scène. Malheureusement, le présent enregistrement date de l'année 2015 et la basse Peter Mikuláš y incarne le rôle d'Ivan et le chef Leoš Svarovský est à la tête du chœur et l'orchestre de la Philharmonie slovaque.

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1: Les mêmes interprètes, ou presque, se sont attaqués, si j'ose dire, à l'opéra Salomé d'Antoine Mariotte, un marin, tout comme Rimsky-Korsakov. Cette œuvre fut écrite en 1908, c'est-à-dire 3 années à peu près après Richard Strauss, et je vous propose un extrait de cet opéra interprété par la mezzo-soprano Dagmar Petskova. La basse Peter Mikulás chante les Rhodes. Et après, suivront 2 extraits du Barbier de Séville de Gioachino Rossini. Vous le saviez sans doute qu'à la bonne saison, la fleur d'oranger est partout en cette bonne ville de Séville.

Dich. C'était une capture de concert donnée le 17 janvier 1996 dans la salle du Théâtre National de Prague. Le chef australien d'origine américaine, Charles Mackeras, a beaucoup œuvré lui aussi pour la musique tchèque. Rien d'étonnant, car après ses études de flûte et d'hautbois et ses premiers emplois en tant que l'instrumentiste, il se tourne vers la direction d'orchestre et devient l'élève du chef mythique Václav Talich. De ces nombreux enregistrements, je vous présente quelques extraits de l'incontournable Rusalka, l'opéra d'Antonin Dvořák qu'on a pu voir plusieurs fois à Paris, en 2002 par exemple, mise en scène par Robert Carsen, la production reprise en 2005, 2015 et dernièrement en 2019. Voici une version chantée par la soprano Renée Fleming en Rusalka, une autre soprano, Livia Agova, qu'on a déjà entendue ici, dans le rôle d'Ondine, secondée par deux autres, la mezzo-soprano Dana Bureshova notamment et la contralto Yana Minutillo. La basse, Franz Havlata, chante le maître des eaux, autrement dit le père de Rusalka. Et puis s'en suivent la musique française avec un extrait de l'opéra Gwendoline d'Emmanuel Chabrier dans lequel la soprano Adriana Korhutkova incarne le rôle-titre de Gwendoline. Elle est accompagnée par l'orchestre de la Philharmonie slovaque de Bratislava, dirigé par Jean-Paul Pénin.